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0: 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Ici, au micro, Gauthier Bernard, on va écouter l'émission Gogo à l'antenne, une émission qui est animée par Gauthier Bernard, qui passait chaque jeudi, 9h, 9h30, sur les bandes de la radio. 13:20 AM. 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

0: nous voulons pour le pays changer. 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Encore une fois, Haïti pourrait rentrer dans l'histoire. 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Donc, soit 2005 ou 2006. C'était quelque chose de ce genre. 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

Dieu est pour nous un refuge et un appui, un secours qui ne manque jamais dans la détresse. C'est pourquoi nous sommes sans crainte quand la terre est bouleversée et que les montagnes chancellent au cœur des mers. Quand les flots de la mer mugissent, écume se soulève jusqu'à faire trembler les montagnes. Il est un fleuve dont les courants réjouissent la cité de Dieu, le sanctuaire des demeures du Très-Haut. Dieu est au milieu d'elle, elle n'est point ébranlée. Dieu la secourt dès l'aube du matin. Des nations s'agitent, des royaumes s'ébranlent. Il fait entendre sa voix, la terre se fond d'épouse. L'Éternel des armées est avec nous, le Dieu de Jacob est pour nous une haute retraite. Venez, contemplez les œuvres de l'Éternel, les ravages qu'il a opérés sur la terre. C'est lui qui a fait cesser les combats jusqu'au bout de la terre. Il a brisé l'arc, il a rompu la lance, il a consumé par le feu les chars de guerre. Arrêtez et sachez que je suis Dieu. Je domine sur les nations, je domine sur la terre. L'Éternel des armées est avec nous. Le Dieu de Jacob est pour nous une haute retraite. Frères et sœurs, chers auditeurs, bien-aimés, je vous salue dans le beau et précieux nom de notre Seigneur Jésus-Christ, que la grâce et la paix vous soient données en abondance de la part de notre Seigneur Jésus. Bienvenue, encore une fois, à l'écoute de l'émission Jésus-Christ, parole de vie, programme destiné à glorifier notre Seigneur Jésus-Christ et à nous enseigner qui nous sommes. Je suis votre hôte, l'évangéliste, Marie-France Nicolas. La parole aujourd'hui se retrouve dans 1 Jean au chapitre 4. Nous lirons le verset 8. 1 Jean chapitre 4, verset 8. Celui qui n'aime pas n'a pas connu Dieu, car Dieu est amour. Celui qui n'aime pas n'a pas connu Dieu, car Dieu est amour. Que le Seigneur daigne ajouter sa bénédiction à la lecture de sa sainte parole pour l'édification commune de nos prions Dieu. Père Saint, Dieu de bonté, Dieu de miséricorde, Dieu de toute grâce, Seigneur, à toi la gloire, la louange, l'honneur, ou même seul mériter exaltation. Seigneur, nous disons merci, je dis, pour grâce ou pour bienfait, pour fidélité ou pour amour. Pour nous, Seigneur, nous remercier pour l'opportunité, ça qu'on bat nous encore une fois, pour nous retrouver, nous, autour de ta parole, Seigneur, nous demandons, par la puissance de ton Saint-Esprit, roi, ouvert au règne, roi, ouvert, Dieu spirituel, nous, par la puissance de ton Saint-Esprit, Seigneur, roi, touché tout cœur, cap coûté mes sages, et que Saint-Esprit touché, et que yo ouvert yo à nous-mêmes. Pour recevoir amour, pour recevoir grâce, nous prions ainsi, au nom de Jésus, lui qui vit et qui règne, au siècle des siècles. Amen. Dieu est amour. Dieu est amour. Frères et sœurs, chers auditeurs, relations avec bon Dieu dépendent de confiance qu'on mettait dans le caractère bon Dieu et dans l'amour bon Dieu pour victoire, joie, paix, guérison dépendent de confiance ou dans l'amour bon Dieu pour me rappeler aujourd'hui que c'est au amour qui est immuable. Je viens de rappeler aujourd'hui que c'est au amour qui est éternel et qui est changeable. Ou même qu'à côté, mais ça, est-ce que vous comprenez grande amour, bon Dieu pour vous? Est-ce que vous comprenez grande amour, bon Dieu pour vous? Frères et sœurs, chers auditeurs, nous sortons dans 1 Jean au chapitre 4, verset 8. Dieu est amour. Amour, frères et sœurs, chers auditeurs, c'est nature, bon Dieu. Amour, frères et sœurs, c'est aspect central, caractère, bon Dieu. Frères et sœurs, chers auditeurs, Dieu est amour et expression amour bon Dieu pour nous-mêmes, expression amour bon Dieu pour l'humanité. Nous joignons dans le livre de l'évangéliste Jean au chapitre 3, au verset 16, car Dieu a
tellement aimé le monde qu'il a donné son Fils unique, afin que quiconque croit en lui ne périsse point, mais qu'il ait la vie éternelle. Jésus finit pour bah, nous la vie éternelle, l'expression, frères et sœurs, suprême de l'amour de Dieu pour l'humanité et pour nous. Et amour bon Dieu sans condition. Amour l'homme, des conditions. Amour l'homme, c'est ou amour qui fragile et qui des conditions. Amour bon Dieu éternel et sans condition. Amour bon Dieu, puis grand passé. Tout ça dans le monde, exange cap dit, l'aller plus loin, passer ces étoiles, les joints de monde qui te fine pète. Mais autant les cieux sont élevés au-dessus de la terre, autant sa bonté est grande pour ceux qui le craignent. David dit nous dans le psaume 103. Autant l'Orient est éloigné de l'Occident, autant il éloigne de nous nos transgressions. Et dans le livre du prophète Ésaïe au chapitre 1, qui ça que nous lit? Verset 18. Venez et plaidons, dit l'Éternel, si vos péchés sont comme le cramoisi, ils deviendront blancs comme la neige. S'ils sont rouges comme la pourpre, ils deviendront comme la laine. Bon Dieu qu'on servia, son bon Dieu qui remet, bon Dieu qu'on servia, son bon Dieu qui est toujours prêt à pardonner péché ou l'or repenti. Bon Dieu qu'on servia, bon amour les pour, c'est au amour qui éternel, c'est au amour qui sans borne, c'est au amour qui immuable. Frères et sœurs, chers auditeurs, amour l'homme, c'est amour qui fragile, c'est ou amour qui conditionnel, ou carré que au monde s'en mis aujourd'hui. Et pourtant, l'abdou li remè, il est toujours sous téléphone avec vous, il est toujours sous internet avec vous. Et demain, vous regardez, ou est que le pape prend coup de fil, ou demain, vous regardez, ou est, il n'est pas. 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Parce que au monde bas, au coup de langue, frères et sœurs, chers auditeurs, amour humain basé sur circonstances et émotions, et nous connaît que émotions fluctuées, amour humain basé sur circonstances est toujours à changer. Frères et sœurs, chers auditeurs, quand tout va bien, l'homme là, quand tout va bien, l'y présent, quand tout va bien, l'abdou l'y remet, mais dès que problème commence, dès que maladie met pied, 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c'est ou amour qui éternel, amour, bon Dieu, c'est ou amour qui immuable. Amour, bon Dieu, c'est ou amour qui pape jamais changé pour l'homme à chercher intérêt. L'homme à chercher intérêt partout. Mes frères et sœurs, chers auditeurs, bon Dieu, remet en jonglier parce que dès qu'on accepte Jésus comme sauveur personnel, ou vini petit lit, bon Dieu remet en changer, et bon Dieu désirer bénir, bon Dieu désirer que ou vie victorieuse sous terre, car Dieu a tellement aimé le monde qu'il a donné son Fils unique, afin que quiconque croit en lui ne périsse point, mais qu'il ait la vie éternelle. Et qui ça que nous lit dans le psaume 103, verset 3, c'est lui qui pardonne toutes tes iniquités, qui guérit toutes tes maladies. Et le verset 12 dit nous, autant l'Orient est éloigné de l'Occident, autant il éloigne de nous nos transgressions. Comme père a compassion de ses enfants, l'Éternel a compassion de ceux qui le craignent. 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Il est difficile pour nous faire, bon Dieu, confiance. Qu'on y a, il est difficile pour nous faire, Jésus, confiance. Parce que n'a comparé amour, bon Dieu, avec l'amour des hommes. Je viens rappeler aujourd'hui que amour humain, c'est amour qui est fragile. C'est ou amour qui est basé sur émotion. Même je viens rappeler aujourd'hui que Dieu est amour.
amour, c'est caractère, bon Dieu, c'est fondation, bon Dieu. Et me vient de rappeler aujourd'hui que bon Dieu remet. Le voleur vient pour dérober, égorger et détruire. Mais moi, je suis venu, dit Jésus, afin que les brebis aient la vie et qu'elles soient dans l'abondance. Tout autant qu'on pas comprendre à bon Dieu pour. Tout autant qu'on pas fait bon Dieu confiance avec situation yo. Tout autant qu'on pas remettre les fardeaux yo avec confiance, avec amour. 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Tout autant ou permettre éminent, frères et sœurs, chers auditeurs, empêcher ouvert cœur totalement et pour rêver bon Dieu totalement, inviter dans la vie pour prendre charge, pour prendre contrôle totalement parce qu'on fait confiance. Ou pas besoin de miracle, ou pas besoin de son désir, ou pas besoin de guérison. Mais Jésus dit aujourd'hui, et par ça nous soigne dans Hébreux au chapitre 13, je ne te délaisserai point, je ne t'abandonnerai point, je ne te délaisserai point, je ne t'abandonnerai point. 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Mais regardez, frères et sœurs, chers auditeurs, c'est bon Dieu qui t'a cherché nous, le noté. Esclave, l'homme ennemi, le ennemi qui est marré, nous, frères et sœurs. C'est bon Dieu qui t'a cherché, nous. Et c'est bon Dieu qui t'a bâillé petit Jésus-Christ, qui t'a bâillé petit Jésus-Christ, comme rançon pour péché, nous. Jésus à la croix, versé sang, Jésus à la croix, bâillé la vie, pour nous-mêmes, pour moi-même, pour nous, t'es ta vie libre, pour nous-mêmes, moi-même. Pour nous t'es qu'à transférer du royaume des ténèbres au royaume de la lumière. Car Dieu a tellement aimé le monde qu'il a donné son Fils unique afin que quiconque croit en lui ne périsse point, mais qu'il ait la vie éternel. Frères et sœurs, chers auditeurs, ou qu'a sondé l'amour de l'homme parce que les changeants, ou qu'a changé, ou qu'a sondé l'amour de l'homme parce que l'homme changé. Mais nous-mêmes, nous pas qu'a sondé amour, bon Dieu, frères et sœurs, c'est ou amour qui est immuable, c'est ou amour qui est éternel, c'est ou amour qui est changeable. 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Alors que Jésus dit, oh, voici, je me tiens à la porte et je frappe. Si quelqu'un entend ma voix et ouvre la porte, j'entrerai chez lui, je souperai avec lui et lui avec moi. Jésus dit oh, simplement, oui, l'homme fort du tort, m'aimerait, fort du tort. Et qu'on y a mal à la porte, m'a frappé. Simplement, ouvre porte là. Ouvre cœur à l'amour de Dieu. Ouvre cœur ou avec confiance à un Dieu qui remet. Ouvre cœur avec confiance à un Dieu qui baille petit lit pour vous, pour que vous-même vous t'écarriez la vie éternelle, pour t'écarriez réconcilier avec lui. Ouvrez cœur à un Dieu qui baille petit lit pour vous, pour faire provision pour tout besoin physique ou émotionnel et spirituel. 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auditeurs, parce que nous sommes dans le psaume 103 que notre Dieu est un Dieu de compassion, frères et sœurs, et l'irémeon, amour bon Dieu, pas qu'à comparer à l'amour de l'homme, parce que l'est sans frontières, l'est sans barrières, et l'est immuable, et le pape chambre changé. Ou sentiez-vous malheureux, ou sentiez-vous déprimé, ou sentiez-vous découragé, mon frère, ma sœur, ouvrez cœur à l'amour de Dieu. Ouvrez cœur à l'amour de Dieu. Permette lumière, bon Dieu, entrer. Permette Saint-Esprit rentrer et transformer cœur, transformer la vie. Parce que c'est pour ça que Jésus t'est mort. Frères et sœurs, chers auditeurs, la Bible a dit nous, car Dieu a
tellement aimé le monde qu'il a donné son Fils unique, afin que quiconque croit en lui ne périsse point, mais qu'il ait la vie éternelle. Ça, c'est dans le livre de l'évangéliste Jean, au chapitre 3, au verset 16. Car Dieu a tant aimé le monde, frères et sœurs, chers auditeurs, a tant aimé. 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Bon Dieu voulait qu'on comprenne que amour li pour ou éternel, immuable et aussi sans limite, car Dieu a tant aimé le monde, frères et sœurs, chers auditeurs, l'homme qui a bon coup de langue, mais pas un monde qui a une bon coup de langue devant mon Dieu. 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Et me connaît aujourd'hui que Saint-Esprit a parlé avec plusieurs de nous-mêmes, frères et sœurs, qui a écouté programme ça. Frères et sœurs, chers auditeurs, bon Dieu dit aujourd'hui, quel que soit passé, bon Dieu dit aujourd'hui, quel que soit ça qui est arrivé dans le passé, demandez Saint-Esprit et d'oublier, quel que soit ça qui est arrivé, peut-être que c'est au monde qui t'est fort du tort, peut-être que c'est vous-même qui t'est fait au monde du tort, et jusqu'à présent, vous mettez tête sous condamnation. Bon Dieu dit aujourd'hui que petit moi mourir pour le pardon des péchés. Jésus dit aujourd'hui que sans me laver péché, que sans me pardonner péché. Jésus dit aujourd'hui que amour moi pour vous, c'est au amour qui est éternel, inchangeable. Jésus dit aujourd'hui seulement sous tes faits au monde du tort, repentir simplement et joindre pardon à la croix de Christ, joindre pardon avec Jésus. Si vos péchés sont rouges comme le cramoisi, ils deviendront blancs comme la neige. S'ils sont rouges comme la poudre, ils deviendront blancs comme la laine. Frères et sœurs, chers auditeurs, parole la claire, parole la nette, c'est à nous-mêmes de lire parole là, c'est à nous-mêmes de faire parole la confiance, c'est à nous-mêmes de savoir, frères et sœurs, que la Bible là, c'est une lettre d'amour de bon Dieu pour nous-mêmes. Il voulait nous comprendre, amour lui pour nous, il voulait nous comprendre qui Jean que le voulait bénir nous, il voulait nous comprendre que ennemi par aimer nous, il voulait nous comprendre, frères et sœurs, chers auditeurs, que vie que n'a vive sous la terre, car ou vie joyeuse, car ou vie victorieuse en Jésus-Christ. Mon âme bénit l'Éternel, que tout ce qui est en moi bénisse son Saint-Nom. Mon âme bénit l'Éternel et n'oublie aucun de ses bienfaits. C'est lui qui pardonne toutes mes iniquités, qui guérit toutes mes maladies. C'est lui qui rassasie de bien ta vieillesse et te fait rajeunir comme l'aigle. C'est désir, bon Dieu, pour aujourd'hui. Bon Dieu, pas désiré pour malade. Bon Dieu, pas désiré pour décourager. Bon Dieu, pas désiré pour ou déprimer. Mais le désiré bénir, le désiré choix, le désiré paix dans la vie, et aujourd'hui même, le désiré restaurer côté ennemi, t'es fait vrai. Frères et sœurs, si nous allons dans le livre de l'évangéliste Matthieu, et si nous allons au chapitre 18, nous joignons la parabole de la brebis égarée. Une parabole, c'est une histoire bien simple, tirée du quotidien, mais qui dévoile une vérité spirituelle. La brebis égarée. Car le Fils de l'homme est venu sauver ceux qui étaient perdu. Christ vini pour sauver ceux qui sont perdus. Christ vini
pour sauver ceux qui pas fait l'homme confiance et qui pas fait bon Dieu confiance. Christ vini pour sauver aujourd'hui de tout mensonge de l'ennemi, pour comprendre amour bon Dieu, pour permettre Saint-Esprit entrer dans le cœur et transformer la vie, pour permettre Saint-Esprit entrer, éclairer et remplir la vie de lumière divine. Car le Fils de l'homme est venu sauver ceux qui étaient perdus. Que vous ensemble, si un homme a 100 brebis et que l'une d'elles s'égare, ne laisse-t-il pas les 99 autres sur les montagnes pour aller chercher

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Il prend brebis, il mette le sous-dol, retournant au bercail. C'est l'amour de Dieu pour vous, frères et sœurs, chers auditeurs, oui. Ou commettre des erreurs, frères et sœurs, chers auditeurs, oui. Ou désobéir, oui, ou fait, sans pas de faire. Mes frères et sœurs, chers auditeurs, seul bagage que bon Dieu m'a demandé aujourd'hui, c'est un repentir sincère. Et là, ou abjoint, berger, cap tourner avec ou retourner au bercail. Là, ou abjoint, pardon, péché, là. Ou abjoin la joie, ou abjoin la paix, ou abjoin restauration, ou abjoin réconciliation. Amour, bon Dieu, sans prix. Bon Dieu, toujours prêt pour pardonner. Bon Dieu, toujours prêt pour bénir. Frères et sœurs, chers auditeurs, peut-être qu'on n'a pas de contrôle sous action moun qui était fort du toyo, mais je dis, ou bien contrôle sous émotion, ou bien contrôle sous volonté, et ou qu'a choisi, je dis, même de ouvrir votre cœur à Dieu pour faire confiance. Et c'est ainsi que Jésus a libéré, c'est ainsi que Jésus a libéré de tout regret, Jésus a libéré de toute rancune, Jésus a libéré de toute peur et a rempli de confiance. Le voleur vient pour dérober, égorger et détruire, mais moi je suis venu afin que les brebis aient la vie et qu'elles soient dans l'abondance. Amour bon Dieu éternel, amour bon Dieu immuable, amour bon Dieu inchangeable. Dieu est amour. Amour, c'est aspect essentiel, caractère bon Dieu. Et bon Dieu exprimé amour envers nous-mêmes, envers moi-même, envers l'humanité, dans Jean 3,16. Car Dieu a tellement aimé le monde qu'il a donné son Fils unique, afin que quiconque croit en lui ne périsse point, mais qu'il ait la vie éternelle. Jésus, attend-nous. Il fait tout pour nous déjà. L'attend-nous pour ouvrir le cœur à lui-même, avec confiance, avec assurance, pour l'ICA. Béni. Seigneur, moi merci pour tout le monde qui écoutait mes salles et qui désirait faire confiance que puissance Saint-Esprit ou couvrir qu'on y est pour ouvrir le cœur à nous-mêmes pour qu'à transformer la vie et montrer au Seigneur Jean ou Rémi. Nous prions ainsi au nom de Jésus, lui qui vit et qui règne au siècle des siècles. Amen. 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Et maintenant, que l'Éternel vous bénisse et vous garde. Que l'Éternel fasse luire sa face sur vous, vous accorde sa grâce. Que l'Éternel tourne sa face vers vous et vous donne la paix. Dieu vous aime. Amen.

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Et voilà une très belle chanson de Danny Rivera, Amour ou mourir. Une très belle chanson. Maintenant, on va écouter une autre chanson, mais cette fois-ci, une chanson avec Marco Soli. Marco Antonio Soli. Il est pour l'instant 7h14, 22 secondes. 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La prochaine chanson, c'est la chanson de Marco Antonio Solide. Solis, écoutez ça.

Voilà, c'était bien la chanson de Marco Antonio Solli. On a ça le tour de José Luis Perales de la chanson Pour l'amour. Pour l'amour, une très belle chanson. Une chanson, on n'a pas écouté depuis Belle Lirette, la chanson de José Luis Perales. Pour l'amour.

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0: 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Yon c'est mardi à 9h30 et avec Sila Jodia, sous patron de Boss Régis, tous les vendredis à 5h pour 6h. Eh bien, on a une chance, on a une opportunité pour capable de nous tous les mardis, 9h30 pour 10h. 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

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Bon week-end. Bye bye.

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0: Aimablement, ici la voix du docteur Maxime qui vous accompagne. Quand il y a la vie, il y a l'espoir, la lettre, la loi tue, mais c'est l'esprit qui vivifie. 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
2: 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Sous ta main, recevons prière dans le téléphone, nous relais 305-460-3303. 305-460-3303. Vous recevez vos prières dans le téléphone.
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1: 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Merci un peu pour écouter là. Portez-nous bien frère Chemin. On parle la prochaine fois. Bye bye.
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0: Je jouerai pour moi. Elle a dit bon sabbat à Pasteur Maxal. Mais maintenant, elle va parler de la vacillance avec les vignes des fils, comme nous faisons ça chaque matin. Pasteur Abdou, bonjour.
1: Bonjour Michel, n'absalue tout, bon sabbat, n'absalue toute communauté, quand écoutez-nous, à présent, changez, jouez pour moi. C'est l'Éternel qui dit ça, Exode 20, verset 8 à 11. Il dit, tu travailleras 6 jours, verset 9 l'a dit, nous devons travailler 6 jours, 7e jour pour nous reposer, pour nous aller à l'église, adorer Créateur. Et l'Éternel, bah, 7e jour, Rome, bah, 1er jour, mais nous connaissons bien l'Éternel, mandé, 7e jour pour nous aller adorer. Mes amis, c'est comme ça, nous avons invité toute communauté, dans l'église des temples, qui a un programme spécial demain, Dieu voulant, un programme spécial, l'école sabbat a commencé à 9h, et précise, culte d'adoration à 11h, après culte d'adoration, nous avons une cérémonie de baptême, quand plus de monde qui peut baptiser Marie avec Jésus, pour qu'il résolve le baptisé, chers amis, pour 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en bas de l'eau, pour effacer tout péché qu'on t'a fait, tout crime, tout bail qu'on t'a fait, yo, doit pardonner, vous doit joindre pardon, oui, chers amis, cérémonie de baptême, non, après culte, et 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Même si vous appelez qui va chauffer, bon, mon pas là-dedans. C'est Exode chapitre 32, verset 33 qui dit ça, l'Éternel même qui dit ça. Après, c'est répondu baptême, non? Et dans l'après-midi à 6h, nous avons commencé une cérémonie de Sainte-Cène, communion. Rome t'a changé jour et poids, et l'autre a changé jour de Sainte-Cène. Parce que bon, Dieu dit qu'ils sont sous-payés, ils ont même fait un déjeuner matin. Alors, chers amis, pas matin, on ne fait pas noir, mais ça soit Jean, Jésus t'a dit pour nous faire là, d'après Jean, chapitre 13, 1 à 15. N'attendons, demain, si Dieu veut, ni pour baptême, si vous besoin de baptiser, nous avons d'autres, tout va être préparé, Sainte-Cène, venez participer. Et adresse là, c'est Temple Adventiste, système lourd, qui est dans 10-11 notice, 149e rue, notre meilleur ami. Téléphone, 305-975-3677, 305-975-3677, et c'est dans le téléphone, ça, pour même pour l'église là, mais pour l'office là, et vous pouvez arriver dans le téléphone ça tout, mais on va mettre 305-772-1701. 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Ou bien dans YouTube, Temple Adventiste, notre Miami. 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Bonne journée, Michel, d'après nous, pour venir adorer avec nous. Vous venez pour nous baptiser, pour capable de la vie éternelle. 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Bonne journée, que Dieu vous bénisse. 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

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C'est, et de 26 dizaines, quoi? Et 786 de 27 36 52, assurez-nous que vous sentez, assurez-nous que vous-même tout, eh bien, aujourd'hui, c'est un latino médico santé. 786 de 27 36 52, 786 de 27 36 52, you are not alone. I'm here with you. Even though we are far apart, you are always in my heart. Vous ne pas abandonner, je ne vais jamais abandonner. Même si nous sommes loin de l'autre, mais toujours dans le cœur. Nous toujours aimé. Et Michael Jackson, 746-27-36-52. 746-27-36-52.

eso, eh. Yo en Atlanta, Baba Daniel, Mbablio. C'était Michael Jackson. Mesdames, messieurs, écoutez, très bien, et malheur de Café Latino, auditrices, auditeurs de partout. Merci d'accepter que je vous rejoigne ou que vous soyez en ce moment. Michel, merci pour la mise en onde. Bénissons ensemble le nom de l'Éternel qui, de sa grâce, nous a fait grâce, nous conserve aujourd'hui encore la vie et nous permet d'être ensemble. 786-227-3652. 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Je n'ai rien oublié.

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Je n'ai rien oublié, c'était Charles Aznavour. Mesdames, Messieurs, il y fait 7h54, côté 13h, à l'heure de Café Latino. Maintenant, nous allons faire place à Enrique Iglesias dans une déclaration d'amour, et pas comme les autres. Non, Kato Elvidare, dit-il, Mbap Jamblio. 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Pap Jamblio. 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Mais non, comment t'as qu'à oublier tout ce qui a passé pour moi, tout ce qui a subi pour moi. M'pas oublier non plus tout, que moi m'en passé toute bagarre qui sous la terre. Moi m'en même passé la vie moi. Non. M'pap jamblio. En vérité, m'pap jamblio.

En pile l'année m'est passée. Vous connaissez, pas oublier. Vous savez bien que nous, Catholiques, vous avez ça, pas besoin de vous le plusieurs fois. Vous connaissez bien. Pas oublier. Vous connaissez, pas oublier. Pour tout ça, passé pour moi. Vous connaissez ça bien propre. 786, 27, 26, 52. Mesdames, Messieurs, bonne journée. Bon week-end. À lundi, si tu veux. C'était Woodney Joseph pour vous servir.

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0: Merci beaucoup.

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1: Donc, n'abord plus de détails, et à 11h, sur Haïti Express, et avant de quitter. 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

0: Père, avant que cette journée commence vraiment, avant que je mette un pied dehors, avant que le bruit du monde m'envahisse, je viens à toi.
1: Alléluia.
0: Protège-moi aujourd'hui.
1: Yes.
0: Et bénis chaque heure de cette journée. Père, ce matin, je m'arrête devant toi avant toute chose. Avant les messages, avant les obligations, avant les préoccupations. Je m'arrête et je te dis, j'ai besoin de toi aujourd'hui.
1: Alléluia.
0: J'ai besoin que ta main soit sur chaque chemin que je vais prendre, sur chaque conversation que je vais avoir, sur chaque décision que je vais devoir prendre.
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4: 4 juillet 1776, 4 juillet 2026, cela fait 250 ans d'indépendance. À cette occasion,
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6: C'était Paul Lacaille avec professeur Claude Aubry. Rendez-vous lundi.
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1: Voilà, merci beaucoup Victorin Charles. C'est Haïti Express ou à suivre. 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

0: Aimables auditeurs de la WLQY 1320, que la paix de Dieu soit avec vous. Nous sommes à l'heure de la prière. Parole bon Dieu, pour aujourd'hui, à trouver la somme 145, verset 1 à 5. Louange de David. Je t'exalterai, ô mon Dieu, mon roi. Je bénirai ton nom à toujours et à perpétuité. Chaque jour, je te bénirai et je célébrerai ton nom à toujours et à perpétuité. L'Éternel est grand et très digne de louange, et sa grandeur est insondable. Que chaque génération célèbre tes œuvres et publie tes hauts faits. Je dirai la splendeur glorieuse de ta majesté et je chanterai tes merveilles. La parole du Seigneur nous invite à prendre une attitude de prière. Bien-aimé Père Céleste, nos âmes te louent et te bénissent pour les multiples bienfaits nous avons été l'objet de ta part. En effet, Seigneur, depuis notre tendre enfance jusqu'à cette présente minute, il t'a plu de veiller sur nous, d'assurer notre sécurité. Et nous pouvons bien nous écrier « Ebenezer, Ebenezer » car jusqu'ici, tu nous as secourus. En ce moment précis, Seigneur, nous demandons pour gagner pitié. Gagner pitié pour chacun de nous branché. 13-20 dans le moment ça. N'a demandé pour pardonner faute nous, pardonner péché nous et quitter nous. Et puis fais nous grâce. Nous besoin de présence au Seigneur dans la vie nous parce que en pile dans nous a fait face à un pile problème. Des problèmes de santé, des problèmes sentimentaux, des problèmes financiers, des problèmes au niveau des foyers, des problèmes de travail. Ô Père Céleste, gain pitié pour peur pour moi. Gain pitié pour petite fille qui font confiance en moi. Gain pitié pour petite garçon qui font confiance en Seigneur. Voulez au secours de tes enfants dans un moment ça. Gain l'autre qui gain des problèmes spirituels, ô Père. Tu es le médecin de l'âme. Dis mot délivrance dans un moment ça. Gain l'autre qui persécuté dans le travail, persécuté dans la maison, yo. Persécuté dans le voisinage. Dis mot délivrance, non, Seigneur. Demandons, Seigneur, pour capable de dire un mot pour payer nous, Haïti. 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Permets au Dieu que tout le monde qui branchait 13-20 jours aujourd'hui est capable de joindre. Une guérison que a cherché, une délivrance que a cherché pour capable de crier, c'est l'Éternel qui est Dieu, c'est l'Éternel qui est Dieu. Merci d'être autant de cœur nous. 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Mais c'est dans le nom de Jésus de Nazareth qui vit et règne et maintenant et au siècle des siècles. 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La paix de Dieu soit avec vous tous. C'était avec vous, pasteur Milien Obed, pour la séquence L'heure est à la prière.
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1: 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Avec nous, le petit Ghana et le petit Lou. Ghana, bonsoir.
2: 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Et nous saluons. 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
3: En tout cas, concernant Haïti, on a tout à gagner sur ce genre de match. Ça fait 52 ans qu'on n'est pas à la Coupe du Monde. Et demain, on a la chance de jouer le Brésil, qui est le recordman historique en termes de victoire lors de cette compétition. Voilà, donc on a le Graal servi sur un plateau. Voilà, maintenant il va falloir être à la hauteur parce que les fans haïtiens nous attendent aussi et se mettent à rêver sur ce type de match. Voilà, mais je pense que c'est une chance, en tout cas c'est le message que je ferai passer à mes joueurs. Alors ça m'intéresse peu ce qu'il y a eu dans le passé, en termes de confrontation entre le Brésil et Haïti, moi, c'est demain qui m'intéresse. Voilà, j'espère qu'on saura rendre les Haïtiens fiers de leur équipe. Je pense qu'on a envoyé plutôt une belle image. Malheureusement, ça n'a pas été suivi d'un résultat positif, puisqu'on a mordu la poussière, on a perdu. Mais je pense qu'on a montré que notre place dans cette phase finale de Coupe du Monde n'était pas usurpée. Donc ça, c'est déjà une grande satisfaction. Et demain, la vitrine sera encore plus belle pour faire un coup.
2: Eh bien, c'était entraîneur Mindé qui t'a parlé. 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
1: L'amour, c'est bon pour le moral, mais ici à la radio, pour l'instant, je dirais, la publicité, c'est bon pour le César. Et à tout à l'heure.
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7: 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Bonne écoute.
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6: Monsieur Jamy, on va suivre Radio Coyen. On va suivre Radio Coyen sur 1320 AM, un coup choisi de Belle Vision. 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C'est Madame Gentil, ça c'est Yon Nanon, c'est qui Panon. C'est ça, Madame Gentil? 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
0: 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Mesdames et messieurs. 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
2: 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En termes de territoire, c'est le plus gros pays dans l'Amérique du Sud là, en superficie, puisque c'est 5e mondial, et il mesure près de 8,5 millions de kilomètres carrés. Vous imaginez Haïti qui 27 000 kilomètres carrés, face à 8 millions de kilomètres carrés, donc il a pris Haïti et l'entrée en donne. 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On a parlé des Amazonies. 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Donc c'est avec pays ça que nous prenons tout ce qu'on nous dit. On remarque que nous c'est Fédération Haïtienne de football et Brésil c'est ça veut dire c'est confédération. Ça veut dire que chaque zone, chaque état dans Brésil, il gagne une fédération. Donc c'est à pays ça que nous allons rencontrer. C'est pays qui gagne plus monde. C'est un pays qui gagne plus monde sous la terre. Brésil gagne même deux capitales. Il gagne Brasilia et puis il gagne Sao Paulo. 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
3: 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En part de nous gagner seulement, juste pour nous monter terre, pour nous jouer au Brésil. 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Notre Coupe du Monde, oui. Juste pour Haïti monter terre, pour nous faire face à Brésil, nous gagner. 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

0: Mes amis ou messieurs, dames, c'est tout ça nous t'a dit. Merci en pile pour l'écoute. M'espérer n'a parlé encore l'autre vendredi. C'était Souvenir on the mic.
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0: Passez bon week-end.
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